0: J'étais sur Mars le mois dernier.
1: J'ai failli me parvenir. Une panne électronique qui a duré une heure.
0: Oh.
1: Et la machine s'est remise en marche.
0: Mourir pour Mars, quelle impression ça fait-il?
1: Oh, j'ai d'abord pensé que le 21e siècle était fou de nous envoyer mourir si loin. Mais je me suis rappelé que ce siècle était le nôtre et qu'au fond, je l'aimais bien. Alors je me suis contenté d'avoir peur.
2: Mesdames et messieurs, mesdames et messieurs, notre réunion va commencer. Mais avancez, mes amis, il y a des places libres au premier rang. Notre association a invité ce soir Monsieur Albert Ducrot.

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L'armée française a liquidé ceux qui voulaient l'indépendance et l'a donnée à ceux qui n'en voulaient pas. 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

de pluie. Des petits nouveaux dans l'ongle ont remplacé les vieilles ordures au pouvoir. Le résultat n'est pas brillant. Les fouets et les matraques se promènent dans les rues, comme au Burkina Faso, comme au Tchad, comme au Mali.

0: la violence. Quelquefois, la violence est absolument nécessaire. Elle doit éclater.
1: Ça paye pas, mais la preuve, c'est que ça paye.
2: Elle ne sera payée.
3: Ah, on est
4: c'est bien, ça tourne quoi, la politique, vous êtes bien d'accord?